coup de bas vaincre, l'Éternel reste votre seul secours. Pendant que Pharaon et son armée étaient derrière les enfants d'Israël et que la mer rouge était devant, Moïse demande aux enfants d'Israël de garder silence en fait de voir la délivrance de l'Éternel. Là où l'homme ne peut vaincre, l'Éternel, lui, le peut. Comme un croire

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